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0: mardi matin. Salut tout le monde, c'est Mathis. C'est le rituel, coup de voix d'une nouvelle semaine qu'on démarre ensemble sur votre radio. Avec Teddy Swims, voici Mister No It All.
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0: Bon, on se motive ensemble ce matin, Teddy Swims, Mr. Know It All sur votre radio.
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0: Et pour ce lundi matin, on commence avec les béliers. Une matinée bien remplie vous donne de l'élan. Les taureaux, un vieux vêtement retrouve sa place dans votre quotidien. Gémeaux, une blague bien placée vous fait rire. Les cancers, une envie de nature vous pousse à sortir un peu. Lion, un document important demande votre attention. On passe aux vierges. Une nouvelle recette vous donne envie d'essayer. Balance, une photo prise récemment vous plaît beaucoup. Les scorpions, un changement de température vous donne envie de bouger. Sagittaire, une série ou un film pourrait vous captiver. Les capricornes, une bonne nouvelle concernant un achat vous rassure. Les Verseaux, une conversation légère vous fait passer un bon moment. Et puis enfin, on termine avec les poissons. Une petite envie gourmande égaye votre journée. Et bah justement, là, c'est début de semaine, lundi matin, qu'on démarre avec Tame Impala Jenny, juste après Big Flo et Oli Sirot.
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2: Allez, bon réveil, bon début de journée avec nous. 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Et pour la suite des hits, voici Miles Smith et Yoloran dans le réveil sur votre radio. Ouais.

0: sera en concert très très bientôt en France le 19 octobre prochain au Zénith Paris-Lavillette. Je viens de vous passer Miles Smith. Le feat avec Nayu et Lauren. Drive safe. Bon début de journée avec nous, bon réveil. La semaine se démarre ici. Mauvais Joe qui arrive dans les prochaines minutes. Avec aussi l'éphéméride de ce lundi matin.
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Allez, bon début de semaine, merci d'être avec nous ce matin. On vient de s'écouter Mauvais Joe et Pilé. Lundi 14 septembre, qu'est-ce qui se passe aujourd'hui? Eh ben, il y a des anniversaires à fêter quand même. On commence avec Oshush. Ouais, la chanteuse, hein, trop forte. On l'avait adoré avec son hit Tamarinière. Oshi, 30 ans. Donc, tout rond aujourd'hui. Le biathlète, quel boss. Il nous avait régalé pendant les compétitions, les Jeux Olympiques. Martin Fourcade, il a 38 ans aujourd'hui. Et puis, humoriste pour terminer, eh ben, c'est Elena Nagapétian, qu'on avait connue dans le Jamel Comedy Club. Elle a 39 ans. Allez, voici Pitbull. 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

0: Le son de Trois Rocos pour démarrer une nouvelle semaine ensemble. Bah oui, lundi matin, plein de force à vous qui êtes sur la route là. Y a pas qu'à l'instant, et puis là, bah, on se refait le chiffre du réveil de vendredi sur Entre Radio.
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0: Juste avant le week-end, je vous ai trouvé un chiffre, ça risque de créer des débats. Aujourd'hui, c'est 30%. Apparemment, les gens intelligents auraient 30% de risque en plus d'avoir ce problème. Il y a Émilie sur les réseaux de la radio qui me dit qu'ils auraient 30% de risque en plus d'être célibataire.
2: Ah oui, des fois être trop intelligent, des fois c'est pas forcément, ouais.
0: Il y a Adrien qui me dit que les gens intelligents auraient 30% de risque en plus de trop réfléchir.
2: Ah oui, ça oui.
0: Qu'à savoir, le risque de se faire une crampe au cerveau. Ah oui. C'est pas la bonne réponse. Toi, Teddy, à ton avis?
2: Oh, c'est la galère là, j'ai pas aucune idée, t'as pas un indice?
0: Bah, c'est vraiment un truc, c'est devenu une habitude quoi, tu vois beaucoup de gens avec.
2: Ah, c'est quelque chose qu'on porte?
0: Ça peut être.
2: Qu'on achète?
0: Qu'on porte.
2: Ok. Ouais.
0: C'est quelque chose qu'on porte d'ailleurs.
2: On sent le risque en plus. Waouh, je sais pas.
0: Bah écoute, ça te concerne même.
2: Ah moi? Ah donc je fais partie des gens intelligents alors?
0: Ouais. Bah, je sais pas.
2: Ah bon? Première nouvelle.
0: Eh bah écoute, les gens intelligents ont 30% de risque en plus d'avoir des lunettes. Vraie étude qui est sortie. Et faut savoir qu'en France, il y a 7 personnes sur 10 qui portent des lunettes ou des lentilles. Donc beaucoup de gens intelligents. Okay. Moi j'en ai pas.
2: Ah ouais, excusez.
0: Après j'ai regardé un peu les gens dans l'open space.
2: Ouais.
0: Je suis pas trop d'accord avec l'étude.
2: On est beaucoup équipés en lunettes, ouais.
0: Ouais, mais je suis pas trop d'accord.
2: C'est ça.
0: Et bah vous aussi, dites-moi si vos collègues sont intelligents sur Facebook, sur Insta.
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2: Tableau Stromae pour commencer la journée ensemble dans le réveil. On est ensemble jusqu'à 10h. Alors, je vous rappelle que l'album de Tableau arrive en 18 septembre prochain, à la fin de la semaine. L'album Estuas, on a trop hâte. Avant ça, Ed Sheeran arrive dans la suite de Boit avec aussi Sound of Legends. Bon réveil.
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0: Et bon réveil, bon début de semaine avec nous. Ed Sheeran, je viens de vous passer caméra sur la radio de Grenoble.
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0: Et ça y est, c'est le coup d'envoi d'une nouvelle saison Ligue Magnus avec un premier match qui va se passer demain à 20h du côté de Pôle Sud. Ouais, premier match de la saison pour les BDL. On espère qu'ils sont en pleine forme. Ils vont rencontrer l'équipe d'Angers. Ça va se passer donc demain à Pôle Sud. 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Un SMS à envoyer maintenant, HOT, H-O-T, au 7-11-12. Bonne chance, la suite. Angèle, Romeo Elvis qui arrive juste après Sound of Legend.

0: Bon lundi matin, on démarre une nouvelle semaine ensemble. Plein de force si vous êtes sur les routes. Il est 7h du mat, c'est Mathis, l'horoscope arrive. Et Offenbach Star, c'est l'heure aussi.
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0: Tout ça, c'est juste après le point sur l'info. Et la météo, Teddy Marazen.
2: L'été se poursuit avec décidément un mois de septembre plutôt ensoleillé. On alternera toute la journée encore entre passages nuageux et belles éclaircies à Grenoble. Le soleil devrait d'ailleurs progressivement s'imposer. Ce sera comme ça au moins jusqu'à la fin de la semaine. Et pour les températures, il va faire encore chaud jusqu'à 31 degrés cet après-midi à Voiron, La Buisse, Mélan ou encore Grenoble. La succession d'Edgar Gros-Piron au menu d'une assemblée générale extraordinaire aujourd'hui, après sa démission jeudi dernier de la présidence du comité d'organisation des Jeux Olympiques. La transition devrait être assurée par Vincent Roberti, directeur général, en attendant un nouveau visage. Le nom de Vincent G revient avec insistance, même si son aisance politique interroge. Et l'idée d'un binôme circule également avec un ancien champion associé à un ex-grand patron. En Isère, à Saint-Hilaire-du-Touvet, un parapentiste paraplégique a été secouru hier en fin de matinée après avoir perdu le contrôle de sa voile au décollage. Il a fini perché à 15 mètres au sommet d'un arbre sans pouvoir se dégager. Une branche a ensuite cédé, rendant sa position très instable. Les secours ont lancé un grappin, grimpé puis sécurisé l'homme avant de le redescendre en corde. Aucune blessure à signaler, il a pu rentrer chez lui dans la foulée. Des travaux d'élagage perturbent la ligne Lyon-Grenoble jusqu'au 25 septembre avec plusieurs TER supprimés en journée entre Saint-André-le-Gaz et Grenoble. Des quarts de remplacement sont mis en place. A noter que les trains continuent de circuler normalement entre Lyon-Perrache et Saint-André-le-Gaz. Et à partir du 21 septembre, 4 TER seront aussi supprimés chaque jour entre Saint-Marcelin et Grenoble, là encore remplacés par des autocars. Et enfin, les associations iséroises tirent la sonnette d'alarme. Le collectif Alerte Association en danger dénonce 280 postes supprimés en 2026, faute de moyens. La baisse des dotations des communes et de l'État met les structures locales à bout. À Grenoble, par exemple, l'Empérage compte chaque euro, les salariés assurant eux-mêmes ménages et petites réparations. Certains tarifs ont dû augmenter, comme la cotisation passée de 5 à 100 euros pour les associations qui utilisent le lieu. Le secteur fait aussi face à une crise du bénévolat.

0: plein de force à vous pour le début de semaine. Offenbach Star Sailor ce matin sur votre radio.
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0: Et pour ce lundi matin, on commence avec les béliers. Une matinée bien remplie vous donne de l'élan. Les taureaux, un vieux vêtement retrouve sa place dans votre quotidien. Gémeaux, une blague bien placée vous fait rire. Les cancers, une envie de nature vous pousse à sortir un peu. Lion, un document important demande votre attention. On passe aux vierges. Une nouvelle recette vous donne envie d'essayer. Balance, une photo prise récemment vous plaît beaucoup. Les scorpions, un changement de température vous donne envie de bouger. Sagittaire, une série ou un film pourrait vous captiver. Les capricornes, une bonne nouvelle concernant un achat vous rassure. Les Verseaux, une conversation légère vous fait passer un bon moment. Et puis enfin, on termine avec les poissons. Une petite envie gourmande égaye votre journée. En tout cas, bon courage. Si vous êtes en direction du taf ce matin, on vous motive ici. La suite du plein de hits avec Maître Gims. On écoute l'énorme Souvenir avec Bella. Juste avant qu'on reparle du cash code, une nouvelle semaine de cash code. Vous allez faire le plein d'argent dès le matin.

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2: 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Voici les BTS dans le réveil sur votre radio. Swear.

0: Ils étaient en concert en France cet été. Je viens de vous passer les BTS ce matin.
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0: 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Et vous tombez très très bien parce que pour la suite, je vous passe Adèle Castillon.
2: Est-ce que tu t'en souviens ?
0: Adèle Castillon arrive. Était avec toi. C'est juste avant la plaque.
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bon réveil, c'est la radio de Grenoble, on vient de s'écouter Adèle Castillon et puis là bon, on est parti pour la plaque, on vous a vu aujourd'hui devant la gare de Grenoble, une 208 blanche immatriculée EU484 de lettres, c'est votre voiture, c'est gagné, vous m'appelez au 0825 740 940, voici Bad Bunny et

0: Il est 7h30, vous écoutez votre radio. Pour la suite, on va faire un point sur l'info avec Teddy Marazen qui a sorti son plus beau costume aujourd'hui.
1: Bah oui. Je me suis pas changé. J'étais de mariage ce week-end, je me suis pas changé.
0: Il s'appelle comment le marié?
1: C'est Kevin et Déborah qu'on embrasse.
0: Déborah, et bah voilà.
1: On les beaux mariés.
0: Des gros bisous. Tempor City arrive dans la suite de vos 8. Et comme premier, bon, on y va. On prend sur l'actu, la météo de la région. Pour commencer la semaine tranquille avec Teddy Marazen.
2: L'été se poursuit avec décidément un mois de septembre plutôt ensoleillé. On alternera toute la journée encore entre passages nuageux et belles éclaircies à Grenoble. Le soleil devrait d'ailleurs progressivement s'imposer. Ce sera comme ça au moins jusqu'à la fin de la semaine. Et pour les températures, il va faire encore chaud jusqu'à 31 degrés cet après-midi à Voiron, La Buisse, Mélan ou encore Grenoble. La succession d'Edgar Gros-Piron au menu d'une assemblée générale extraordinaire aujourd'hui, après sa démission jeudi dernier de la présidence du comité d'organisation des Jeux Olympiques. La transition devrait être assurée par Vincent Roberti, directeur général, en attendant un nouveau visage. Le nom de Vincent G revient avec insistance, même si son aisance politique interroge. Et l'idée d'un binôme circule également avec un ancien champion associé à un ex-grand patron. En Isère, à Saint-Hilaire-du-Touvet, un parapentiste paraplégique a été secouru hier en fin de matinée après avoir perdu le contrôle de sa voile au décollage. Il a fini perché à 15 mètres au sommet d'un arbre sans pouvoir se dégager. Une branche a ensuite cédé, rendant sa position très instable. Les secours ont lancé un grappin, grimpé puis sécurisé l'homme avant de le redescendre en corde. Aucune blessure à signaler, il a pu rentrer chez lui dans la foulée. Des travaux d'élagage perturbent la ligne Lyon-Grenoble jusqu'au 25 septembre avec plusieurs TER supprimés en journée entre Saint-André-le-Gaz et Grenoble. Des quarts de remplacement sont mis en place. A noter que les trains continuent de circuler normalement entre Lyon-Perrache et Saint-André-le-Gaz. Et à partir du 21 septembre, 4 TER seront aussi supprimés chaque jour entre Saint-Marcelin et Grenoble, là encore remplacés par des autocars. Et enfin, les associations iséroises tirent la sonnette d'alarme. Le collectif Alerte Association en danger dénonce 280 postes supprimés en 2026, faute de moyens. La baisse des dotations des communes et de l'État met les structures locales à bout. À Grenoble, par exemple, l'Empérage compte chaque euro, les salariés assurant eux-mêmes ménages et petites réparations. Certains tarifs ont dû augmenter, comme la cotisation passée de 5 à 100 euros pour les associations qui utilisent le lieu. Le secteur fait aussi face à une crise du bénévolat.

Sport City ce matin, c'était Self-Aware sur votre radio. Lundi 14 septembre, qu'est-ce qui se passe aujourd'hui? Eh ben, il y a des anniversaires à fêter quand même. On commence avec Oshish. Ouais, la chanteuse, hein, trop forte. On l'avait adoré avec son hit Tamarinière. Oshi, 30 ans, donc tout rond aujourd'hui. Le biathlète, quel boss. Il nous avait régalé pendant les compétitions, les Jeux Olympiques. Martin Fourcade, il a 38 ans aujourd'hui. Et puis une humoriste pour terminer, eh ben, c'est Elena Nagapétian, qu'on avait connue dans le Jamel Comedy Club. Elle a 39 ans et voici Ava Max.

0: mieux. Dis-moi où pour se réveiller tranquille. Bah oui, bon début de journée, bon petit déj. Tiens Teddy, ça je sais que ça va te plaire.
1: Dis-moi tout.
0: J'ai une info sur Soprano pour toi.
1: Ah, j'adore Soprano.
0: Je sais que t'es fan de lui.
1: Bah oui.
0: Et tu l'as même rencontré d'ailleurs.
1: Eh oui, j'ai eu cette chance, il est trop gentil.
0: Quelle star. Soprano du coup qui a fait une belle annonce en fin de semaine dernière. Bon déjà on l'a appris hein. Il va faire une tournée des stades, il va passer un peu partout en France. Il y a notamment des dates à Lyon et à Marseille.
1: Ouais.
0: Mais c'est pas tout. Vu qu'il a annoncé la naissance de son 5e enfant.
1: Waouh.
0: Il rigole pas, Sacha.
1: Il rigole pas, ouais.
0: Il rigole pas, Soprano. Ça fait pas mal, hein. Reste avec nous pour la suite, la reprise de Bad Bunny, Clan dans le réveil. Avec aussi le retour du flashback, retour en 2019.
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0: On démarre une nouvelle semaine ensemble et pour faire un petit ravitaillement, et les stations les moins chères avec Teddy Marazen, salut.
30: Salut Mathis, bonjour à tous. Pour le samplon 95, vous pouvez vous rendre ce matin par exemple au Carrefour Grand Place ou au Leclerc de Comboire, c'est 2,15€. 2,14€ pour les Intermarchés de Cessin et de Bresson, 2,13€ sinon pour le Super U de Colombes. Et pour le gasoil, direction le Super U de Vorep, compté 2,27€, 2,26€ chez Auchan à Fontaine, c'est 2,25€ sinon dans les stations Total Energy, des Bains et de Pont-de-Clé, et enfin compter 2,24€ pour le Carrefour Market de Voiron.

On démarre la journée ensemble, tranquille, sur votre radio, flashback du réveil pour commencer une nouvelle semaine. On retourne en quelle année aujourd'hui? Eh ben en 2019, ouais, pas mal du tout, c'était la fin de la série Game of Thrones après 8 saisons. Je vois qu'il y avait aussi le lancement de Disney Plus aux États-Unis dans un premier temps. La musique Baby Shark est en train d'exploser sur les réseaux. Et puis en 2019, il y avait un énorme hit, il y avait du monde. Ariana Grande, Miley Cyrus et Lana Del Rey sur le même titre. Bah oui, c'est possible. C'est Don't Call Me Angel, flashback du réveil.

0: 18h sur votre radio. Tiens, j'ai une bonne nouvelle.
1: Oui, je t'écoute.
0: Ouais, dans moins de 10 minutes, je vous donne la possibilité de repartir avec 400 euros ce matin.
1: Ça, c'est de bonnes nouvelles.
0: À prendre ou à laisser. 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
0: C'est grâce au cash code et pour les hits, je vous passe Shakira Burna Boy. Die Die qui arrive juste après le point sur l'info, la météo avec Teddy Marazen.
3: L'été se poursuit avec décidément un mois de septembre plutôt ensoleillé. On alternera toute la journée encore entre passages nuageux et belles éclaircies à Grenoble. Le soleil devrait d'ailleurs progressivement s'imposer. Ce sera comme ça au moins jusqu'à la fin de la semaine. Et pour les températures, il va faire encore chaud jusqu'à 31 degrés cet après-midi à Voiron, la Buisse, Mélan ou encore Grenoble. La succession d'Edgar Gros-Piron au menu d'une assemblée générale extraordinaire aujourd'hui, après sa démission jeudi dernier de la présidence du comité d'organisation des Jeux Olympiques. La transition devrait être assurée par Vincent Roberti, directeur général, en attendant un nouveau visage. Le nom de Vincent G revient avec insistance, même si son aisance politique interroge. Et l'idée d'un binôme circule également avec un ancien champion associé à un ex-grand patron. En Isère, à Saint-Hilaire-du-Touvet, un parapentiste paraplégique a été secouru hier en fin de matinée après avoir perdu le contrôle de sa voile au décollage. Il a fini perché à 15 mètres au sommet d'un arbre sans pouvoir se dégager. Une branche a ensuite cédé, rendant sa position très instable. Les secours ont lancé un grappin, grimpé puis sécurisé l'homme avant de le redescendre en corde. Aucune blessure à signaler, il a pu rentrer chez lui dans la foulée. Des travaux d'élagage perturbent la ligne Lyon-Grenoble jusqu'au 25 septembre avec plusieurs TER supprimés en journée entre Saint-André-le-Gaz et Grenoble. Des quarts de remplacement sont mis en place. A noter que les trains continuent de circuler normalement entre Lyon-Perrache et Saint-André-le-Gaz. Et à partir du 21 septembre, 4 TER seront aussi supprimés chaque jour entre Saint-Marcelin et Grenoble, là encore remplacés par des autocars. Et enfin, les associations iséroises tirent la sonnette d'alarme. Le collectif Alerte Association en danger dénonce 280 postes supprimés en 2026, faute de moyens. La baisse des dotations des communes et de l'État met les structures locales à bout. À Grenoble, par exemple, l'Ampérage compte chaque euro, les salariés assurant eux-mêmes ménages et petites réparations. Certains tarifs ont dû augmenter, comme la cotisation passée de 5 à 100 euros pour les associations qui utilisent le lieu. Le secteur fait aussi face à une crise du bénévolat.

0: Lundi matin, bon réveil, c'est votre radio, on vient de s'écouter Shakira.
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0: Et pour ce lundi matin, on commence avec les béliers. Une matinée bien remplie vous donne de l'élan. Les taureaux, un vieux vêtement retrouve sa place dans votre quotidien. Gémeaux, une blague bien placée vous fait rire. Les cancers, une envie de nature vous pousse à sortir un peu. Lion, un document important demande votre attention. On passe aux vierges, une nouvelle recette vous donne envie d'essayer. Balance, une photo prise récemment vous plaît beaucoup. Les scorpions, un changement de température vous donne envie de bouger. Sagittaire, une série ou un film pourrait vous captiver. Les capricornes, une bonne nouvelle concernant un achat vous rassure. Les Verseaux, une conversation légère vous fait passer un bon moment. Et puis enfin on termine avec les poissons, une petite envie gourmande égaye votre journée. Allez, restez avec nous, la combinaison du cash code arrive après Charlie Winston sur votre radio.

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2: 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Aussi Riviera dans le réveil.
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0: Le son de Riviera, She Doesn't Mind, et puis direction la Creuse. Bon alors ça fait rêver Teddy hein.
1: Ah ouais, un petit week-end pépère dans la Creuse, pourquoi pas.
0: Quel petit tour dans la Creuse. Si jamais vous avez l'impression d'avoir énormément de bazar chez vous, ça sera rien à côté de cet habitant de la ville de Rougnat qui s'est lancé dans une grosse collection. Il en a 4900 chez lui.
1: Waouh, 4900.
0: Un indice, c'est dans le jardin.
1: C'est dans le jardin.
0: Ouais.
1: Je crois que je sais.
0: Bah vas-y, dis-moi.
1: Les nains de jardin.
0: Eh bah oui, c'est un type c'est de nains de jardin. Il a chez lui 4900 schtroumpfs.
1: Waouh.
0: Ah, énorme. Et d'ailleurs, c'est pas la première fois qu'il collectionne. Hein. À l'époque, c'était les fèves. Et puis là, fallait un peu plus de place quand même. Du coup, il a pris le jardin.
1: Ah ouais, les nains de jardin, ça me fait flipper.
0: Ah, mais moi aussi. Mais tu sais qu'on a un délire avec ma cousine. On s'envoie des photos par WhatsApp. On s'envoie des nains de jardin dans n'importe quoi. Tu vois, on génère sa paria. On les met dans des poubelles.
1: Ah,
0: dans
1: j'adore.
0: Des pots de fleurs. J'adore. Ça me fait trop marrer. Moi je pense que je vais te lancer de là-dedans, Teddy. Collection de nains de jardin.
1: Ouais, pourquoi pas, écoute.
0: Écoute. Pour Halloween.
1: Ouais, voilà.
0: Ça prépare le jardin. Teddy Sims arrive pour la suite de Bowie, touche à rien.
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0: On démarre une nouvelle semaine ensemble et pour faire un petit ravitaillement, et les stations les moins chères avec Teddy Marazen, salut.
23: Salut Mathis, bonjour à tous. Pour le samplon 95, vous pouvez vous rendre ce matin par exemple au Carrefour Grand Place ou au Leclerc de Comboire, c'est 2,15€. 2,14€ pour les Intermarchés de Cessin et de Bresson, 2,13€ sinon pour le Super U de Colombes. Et pour le gasoil, direction le Super U de Vorep, compté 2,27€, 2,26€ chez Auchan à Fontaine, c'est 2,25€ sinon dans les stations Total Energy, Des Bains et de Pont-de-Clé, et enfin compté 2,24€ pour le Carrefour Market de Voiron.

L'américain Teddy Swims ce matin sur la radio de Grenoble. Et tiens, concert à pas manquer. Ouais, concert qui va se passer en janvier prochain du côté de la Belle Électrique à Grenoble. Adèle Castillon qui va venir nous voir. On l'adore, elle cartonne en ce moment, notamment avec son ITT avec toi. Ça a cartonné sur TikTok notamment. Adèle Castillon, le concert est presque complet. Ça va se passer donc le 15 janvier prochain du côté de la Belle Électrique. Je te laisse choper les toutes dernières places ce matin. Et puis là-bas, on continue avec la suite du plein de 8 avant le retour des infos à 8h30 avec Teddy Marazen. Il y a Just et Jack Style qui arrivent pour vous, juste après Tom Frager et Philippine Darway, classique autre radio.

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1: Ah oui, t'es pas le mec ami là, je confirme.
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1: Il est 8h30, bienvenue sur Hot Radio. La suite des hits, c'est Mauvais Joe qui arrive. On s'écoute Pilé. On va piler dès le réveil et juste après les infos. Quand même, faut pas déconner. Les infos, la météo, t'as dit Marazen.
3: L'été se poursuit avec décidément un mois de septembre plutôt ensoleillé. On alternera toute la journée encore entre passages nuageux et belles éclaircies à Grenoble. Le soleil devrait d'ailleurs progressivement s'imposer. Ce sera comme ça au moins jusqu'à la fin de la semaine. Et pour les températures, il va faire encore chaud, jusqu'à 31 degrés cet après-midi à Voiron, La Buisse, Mélan ou encore Grenoble. La succession d'Edgar Gros-Piron au menu d'une assemblée générale extraordinaire aujourd'hui, après sa démission jeudi dernier de la présidence du comité d'organisation des Jeux Olympiques. La transition devrait être assurée par Vincent Roberti, directeur général, en attendant un nouveau visage. Le nom de Vincent G revient avec insistance, même si son aisance politique interroge. Et l'idée d'un binôme circule également avec un ancien champion associé à un ex-grand patron. En Isère, à Saint-Hilaire-du-Touvet, un parapentiste paraplégique a été secouru hier en fin de matinée après avoir perdu le contrôle de sa voile au décollage. Il a fini perché à 15 mètres au sommet d'un arbre sans pouvoir se dégager. Une branche a ensuite cédé, rendant sa position très instable. Les secours ont lancé un grappin, grimpé puis sécurisé l'homme avant de le redescendre en corde. Aucune blessure à signaler, il a pu rentrer chez lui dans la foulée. Des travaux d'élagage perturbent la ligne Lyon-Grenoble jusqu'au 25 septembre avec plusieurs TER supprimés en journée entre Saint-André-le-Gaz et Grenoble. Des quarts de remplacement sont mis en place. A noter que les trains continuent de circuler normalement entre Lyon-Perrache et Saint-André-le-Gaz. Et à partir du 21 septembre, 4 TER seront aussi supprimés chaque jour entre Saint-Marcelin et Grenoble, là encore remplacés par des autocars. Et enfin, les associations iséroises tirent la sonnette d'alarme. Le collectif Alerte Association en danger dénonce 280 postes supprimés en 2026, faute de moyens. La baisse des dotations des communes et de l'État met les structures locales à bout. À Grenoble, par exemple, l'Empérage compte chaque euro, les salariés assurant eux-mêmes ménages et petites réparations. Certains tarifs ont dû augmenter, comme la cotisation passée de 5 à 100 euros pour les associations qui utilisent le lieu. Le secteur fait aussi face à une crise du bénévolat.

soyez tous les bienvenus. Lundi 14 septembre, qu'est-ce qui se passe aujourd'hui? Eh ben, il y a des anniversaires à fêter quand même. On commence avec Oshush. Ouais, la chanteuse, hein, trop forte. On l'avait adoré avec son hit Tamarinière. Oshi, 30 ans. Donc, tout rond aujourd'hui. Le biathlète, quel boss. Il nous avait régalé pendant les compétitions, les Jeux Olympiques. Martin Fourcade, il a 38 ans aujourd'hui. Et puis, humoriste pour terminer, eh ben, c'est Elena Nagapétian, qu'on avait connue dans le Jamel Comedy Club. Elle a 39 ans. Et voici Calvin Harris.

0: trop trop bon. Bruno Mars, le tout nouveau, on vient de s'écouter dans My Soul. Je m'y topage, je le surkiffe. Allez, lundi matin, merci de nous avoir choisi. Bon réveil, bon courage là pour démarrer cette nouvelle semaine dans 5 minutes. Autour du chiffre du réveil, aujourd'hui c'est 38$, donc 32 euros. Okay. C'est quelque chose qui coûte 38$ qui fait polémique depuis quelques jours.
1: Ah, donc c'est que ça coûte cher en fait, c'est quelque chose qui est trop cher.
0: Un peu trop cher.
1: Ok.
0: Un peu. Vous allez halluciner, je vous donne la réponse dans 5 minutes. Et juste avant, direction les États-Unis, Olivier Rodrigo arrive. Je passe Drop Dead.
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0: Olivia Rodrigo, pour bien démarrer la semaine, c'était Job Dead.
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0: Qu'est-ce qui pourrait coûter 38$ et qui fait le bad buzz depuis quelques jours? C'est la question que je vous ai posée ce matin. On a reçu vos réactions sur Facebook, sur Insta. Je vois qu'il y a Thomas qui me dit une bouteille d'eau. Ouais. Dans une gare en France, en vrai, en plein mois d'août, mais
2: ouais.
0: Pas si bon.
2: Ou un aéroport, ça vaut.
0: Pour Manon, ça serait une balle de tennis vendue 38$.
2: Ah, c'est pas mal ça, aux enchères des fois avec. Bon, 38$ aux enchères, c'est pas beaucoup, mais si, qui aurait servi dans un tournoi de tennis international peut-être.
0: Eh bah, t'es pas si mal, on est dans le cadre du tennis. Déjà, j'annonce.
2: Ok.
0: Tu dis en tant que tennisman professionnel, bah,
2: ouais.
0: Une idée.
2: On parle équipement, on parle.
0: On parle pas du tout d'équipement, c'est pour le public.
2: Public.
0: Ouais.
2: La buvette.
0: Ouais, c'est pas mal hein. Et ben écoute, ça s'est passé pendant l'US Open. Accrochez-vous bien. C'est un sandwich vendu 38$. Après, visiblement, sandwich un peu beau gosse. Ça s'appelle le French Dip. Donc dedans, il y a du roast beef, des oignons, de l'aioli et du fromage. Avec aussi quand même des frites de servi.
2: 38$ pour du roast beef?
0: Ouais,
2: t'es fou de moi. Il y a même pas un bout de foie gras ou de caviar dedans, rien du tout.
0: Et pour tout ça, hop, 38$. Donc,
2: ok.
0: 32€, voilà. Fais la conversion. Ça vaut le coup, hein. C'est pas mal.
2: Ça vaut le coup, j'espère qu'il était bon.
0: Et ben vous savez quoi, dites-moi ce que vous avez payé de plus cher les derniers temps. Là, ça se passe maintenant, Facebook, Insta de la radio. On lance le débat ce matin. Je vous laisse faire ça avec les collègues. Et voici Lady Gaga sur votre radio.

0: Il est 9h sur votre radio, bienvenue, bon début de semaine. Dans 5 minutes, je vous file 400 euros avec le cash code. 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
0: Et pour les hits, moi je vous cale fin Rocco. Pas mal. C'est après les infos, la météo, t'as dit Marazen.
2: L'été se poursuit avec décidément un mois de septembre plutôt ensoleillé. On alternera toute la journée encore entre passages nuageux et belles éclaircies à Grenoble. Le soleil devrait d'ailleurs progressivement s'imposer. Ce sera comme ça au moins jusqu'à la fin de la semaine. Et pour les températures, il va faire encore chaud jusqu'à 31 degrés cet après-midi à Voiron, La Buisse, Mélan ou encore Grenoble. La succession d'Edgar Gros-Piron au menu d'une assemblée générale extraordinaire aujourd'hui, après sa démission jeudi dernier de la présidence du comité d'organisation des Jeux Olympiques. La transition devrait être assurée par Vincent Roberti, directeur général, en attendant un nouveau visage. Le nom de Vincent G revient avec insistance, même si son aisance politique interroge. Et l'idée d'un binôme circule également avec un ancien champion associé à un ex-grand patron. En Isère, à Saint-Hilaire-du-Touvet, un parapentiste paraplégique a été secouru hier en fin de matinée après avoir perdu le contrôle de sa voile au décollage. Il a fini perché à 15 mètres au sommet d'un arbre sans pouvoir se dégager. Une branche a ensuite cédé, rendant sa position très instable. Les secours ont lancé un grappin, grimpé puis sécurisé l'homme avant de le redescendre en corde. Aucune blessure à signaler, il a pu rentrer chez lui dans la foulée. Des travaux d'élagage perturbent la ligne Lyon-Grenoble jusqu'au 25 septembre avec plusieurs TER supprimés en journée entre Saint-André-le-Gaz et Grenoble. Des quarts de remplacement sont mis en place. A noter que les trains continuent de circuler normalement entre Lyon-Perrache et Saint-André-le-Gaz. Et à partir du 21 septembre, 4 TER seront aussi supprimés chaque jour entre Saint-Marcelin et Grenoble, là encore remplacés par des autocars. Et enfin, les associations iséroises tirent la sonnette d'alarme. Le collectif Alerte Association en danger dénonce 280 postes supprimés en 2026, faute de moyens. La baisse des dotations des communes et de l'État met les structures locales à bout. À Grenoble, par exemple, l'Empérage compte chaque euro, les salariés assurant eux-mêmes ménages et petites réparations. Certains tarifs ont dû augmenter, comme la cotisation passée de 5 à 100 euros pour les associations qui utilisent le lieu. Le secteur fait aussi face à une crise du bénévolat.

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0: Le feat Jungle Lee avec Emma pour démarrer la semaine. On vient de s'écouter juste un peu. Tout va bien, c'est Mathis. Avec une grande étude, encore une fois, les scientifiques ont parlé. Cette fois, c'est une étude autour des piétons. Toi, t'as dit les piétons, tu les aimes bien?
1: Bah oui, je les aime. J'aime tout le monde, moi.
0: Eh ben écoute, tu vas me valider ça. On l'apprend aujourd'hui, les gens qui remercient les automobilistes qui s'arrêtent pour les laisser passer auraient une vision du monde plus positive et comprendraient mieux les autres.
1: Ah oui, c'est vrai. Ah bah c'est bon, je me rappelle de ceux que j'aime pas, ceux qui me remercient pas quand je les laisse passer. Voilà. Effectivement.
0: Bah apparemment, du coup, ils rendraient le monde meilleur, carrément. Rien
1: ah,
0: que ça.
1: Pas mal.
0: J'adore parce que vraiment, les études comme ça, on en a tous les jours. Mais je peux pas m'empêcher de penser que le mec qui a écrit ça, il en avait marre de pas se faire remercier par le mec.
1: Ouais, je pense que c'est ça. Exceptionnel.
0: Et bah tiens, pour la suite, nous on va remercier Offenbach. Bah ouais, merci d'être là. Ils arrivent pour la suite du plan de 8 avec aussi Kiosita, touche à rien. 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
22: On démarre une nouvelle semaine ensemble et pour faire un petit ravitaillement, et bah les stations les moins chères avec Teddy Marazen, salut.
29: Salut Mathis, bonjour à tous. Pour le samplon 95, vous pouvez vous rendre ce matin par exemple au Carrefour Grand Place ou au Leclerc de Comboire, c'est 2,15€. 2,14€ pour les Intermarchés de Cessin et de Bresson, 2,13€ sinon pour le Super U de Colombes. Et pour le gasoil, direction le Super U de Vorep, comptez 2,27€. 2,26€ chez Auchan à Fontaine, c'est 2,25€ sinon dans les stations Total Energy, des Bains et de Pont-de-Clé, et enfin compter 2,24€ pour le Carrefour Market de Voiron.

0: Dorian et César, c'était le Offenbach sur la radio de Grenoble.
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0: Oh bah dis donc, j'avais presque oublié leur prénom. Et bah en tout cas, eux, on les a pas oubliés et seront de retour demain à 20h du côté de Pôle Sud. Retour des BDL à la maison pour la première journée de Ligue Magnus. Et oui, c'est le premier match à domicile pour les Grenoblois. On va rencontrer l'équipe d'Angers.
2: Toujours important un premier match de la saison, Mathis. Ça lance une saison.
0: Là, franchement, on espère qu'ils seront en pleine forme après.
2: Bah oui.
0: Et après ces matchs amicaux qu'on a pu voir du côté de Pôle Sud. 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Bonne chance, la suite. C'est Becky J qui arrive pour vous juste après Kyocita. Énorme classique au radio. Partout à Grenoble.

0: Il est 9h30 sur votre radio et soleil de dingue aujourd'hui. Bah, partout de la région, ça fait trop trop plaisir. Ça rappelle un peu l'été là. Et bah justement, on va se faire le hit d'Adèle Castillon, Été avec toi qui arrive. Robin Thicke, Pharrell Williams. Ça c'est pour se mettre très très bien. Ça arrive juste après le point sur l'info, la météo, Teddy Marazen.
1: L'été se poursuit avec décidément un mois de septembre plutôt ensoleillé. On alternera toute la journée encore entre passages nuageux et belles éclaircies à Grenoble. Le soleil devrait d'ailleurs progressivement s'imposer. Ce sera comme ça au moins jusqu'à la fin de la semaine. Et pour les températures, il va faire encore chaud jusqu'à 31 degrés cet après-midi à Voiron, La Buisse, Mélan ou encore Grenoble. La succession d'Edgar Gros-Piron au menu d'une assemblée générale extraordinaire aujourd'hui, après sa démission jeudi dernier de la présidence du comité d'organisation des Jeux Olympiques. La transition devrait être assurée par Vincent Roberti, directeur général, en attendant un nouveau visage. Le nom de Vincent G revient avec insistance, même si son aisance politique interroge. Et l'idée d'un binôme circule également avec un ancien champion associé à un ex-grand patron. En Isère, à Saint-Hilaire-du-Touvet, un parapentiste paraplégique a été secouru hier en fin de matinée après avoir perdu le contrôle de sa voile au décollage. Il a fini perché à 15 mètres au sommet d'un arbre sans pouvoir se dégager. Une branche a ensuite cédé, rendant sa position très instable. Les secours ont lancé un grappin, grimpé puis sécurisé l'homme avant de le redescendre en corde. Aucune blessure à signaler, il a pu rentrer chez lui dans la foulée. Des travaux d'élagage perturbent la ligne Lyon-Grenoble jusqu'au 25 septembre avec plusieurs TER supprimés en journée entre Saint-André-le-Gaz et Grenoble. Des quarts de remplacement sont mis en place. A noter que les trains continuent de circuler normalement entre Lyon-Perrache et Saint-André-le-Gaz. Et à partir du 21 septembre, 4 TER seront aussi supprimés chaque jour entre Saint-Marcelin et Grenoble, là encore remplacés par des autocars. Et enfin, les associations iséroises tirent la sonnette d'alarme. Le collectif Alerte Association en danger dénonce 280 postes supprimés en 2026, faute de moyens. La baisse des dotations des communes et de l'État met les structures locales à bout. À Grenoble, par exemple, l'Empérage compte chaque euro, les salariés assurant eux-mêmes ménages et petites réparations. Certains tarifs ont dû augmenter, comme la cotisation passée de 5 à 100 euros pour les associations qui utilisent le lieu. Le secteur fait aussi face à une crise du bénévolat.

0: Eva Borazei. Vous avez fait le meilleur choix pour démarrer la semaine. C'est Mathis, je vous accompagne ici sur votre radio jusqu'à 10h. Et pour la suite, on va retrouver monsieur le directeur. Bah oui, la boucle est bouclée après avoir gagné la Starac en 2008. Et bah 18 ans plus tard, Moziman qui devient directeur de la Starac. Faut trop la classe.
1: C'est pas mal.
0: Moziman arrive juste après Robin Thicke et Pharrell Williams. Voici Blurred Lines, juste parfait pour démarrer la semaine sur votre radio.

0: Sans prendre le temps de s'arrêter.
1: Le son de Modiman, on se met très très bien ce matin.
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1: 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Pour la suite, on écoute Gims et Mauvais Joe. On passe vivre la monnaie. Avec aussi Alex Perron et DJ Goja. Salut, à demain.
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0: Salut à tous, on démarre une nouvelle semaine ensemble. Bienvenue, votre radio, il est 10h. On fait un point sur l'info, puis on va écouter Temper City juste après Cell Power.
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0: info à 10h du mat sur Hot Radio, c'est avec Teddy Marazen. On commence par la météo.
1: L'été se poursuit avec décidément un mois de septembre plutôt ensoleillé. On alternera toute la journée encore entre passages nuageux et belles éclaircies à Grenoble. Le soleil devrait d'ailleurs progressivement s'imposer. Ce sera comme ça au moins jusqu'à la fin de la semaine. Et pour les températures, il va faire encore chaud, jusqu'à 31 degrés cet après-midi à Voiron, La Buisse, Mélan ou encore Grenoble. La succession d'Edgar Gros-Piron au menu d'une assemblée générale extraordinaire aujourd'hui, après sa démission jeudi dernier de la présidence du comité d'organisation des Jeux Olympiques. La transition devrait être assurée par Vincent Roberti, directeur général, en attendant un nouveau visage. Le nom de Vincent G revient avec insistance, même si son aisance politique interroge. Et l'idée d'un binôme circule également avec un ancien champion associé à un ex-grand patron. En Isère, à Saint-Hilaire-du-Touvet, un parapentiste paraplégique a été secouru hier en fin de matinée après avoir perdu le contrôle de sa voile au décollage. Il a fini perché à 15 mètres au sommet d'un arbre sans pouvoir se dégager. Une branche a ensuite cédé, rendant sa position très instable. Les secours ont lancé un grappin, grimpé puis sécurisé l'homme avant de le redescendre en corde. Aucune blessure à signaler, il a pu rentrer chez lui dans la foulée. Des travaux d'élagage perturbent la ligne Lyon-Grenoble jusqu'au 25 septembre avec plusieurs TER supprimés en journée entre Saint-André-le-Gaz et Grenoble. Des quarts de remplacement sont mis en place. A noter que les trains continuent de circuler normalement entre Lyon-Perrache et Saint-André-le-Gaz. Et à partir du 21 septembre, 4 TER seront aussi supprimés chaque jour entre Saint-Marcelin et Grenoble, là encore remplacés par des autocars. Et enfin, les associations iséroises tirent la sonnette d'alarme. Le collectif Alerte Association en danger dénonce 280 postes supprimés en 2026, faute de moyens. La baisse des dotations des communes et de l'État met les structures locales à bout. À Grenoble, par exemple, l'Ampérage compte chaque euro, les salariés assurant eux-mêmes ménages et petites réparations. Certains tarifs ont dû augmenter, comme la cotisation passée de 5 à 100 euros pour les associations qui utilisent le lieu. Le secteur fait aussi face à une crise du bénévolat.
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1: Pour le samplon 95 aujourd'hui, direction le Carrefour Grand Place, compté 2,19€, c'est 2,15€ sinon au Leclerc Comboire, 2,14€ dans les Intermarchés de Cessin et de Bresson, c'est 2,13€ sinon au Carrefour de Voiron, et pour le gasoil, direction le Super U de Vorep, compté 2,27€, 2,26€ sinon chez Auchan à Fontaine, 2,25€ pour les Total Energy de JR et de Pont-de-Clé, et enfin compté 2,24€ pour le Carrefour Market de Moirans.

0: Salut à tous, j'espère que vous allez bien. Ben oui, j'espère que tout va bien ce lundi matin, ravi de vous retrouver. Moi je m'appelle Guillaume, je suis là de 10h à 13h, je vous accompagne tous les jours lundi 14 septembre. Aujourd'hui, j'ai trouvé quelques infos qu'on va partager ensemble. On va parler d'Harry Styles qui va venir chanter en France et ça c'est une bonne nouvelle. On va parler aussi d'un couple qui a remporté un énorme gain au Keno. Et puis on va parler du box-office avec un énorme score pour un film qui vient de battre un record. Je vous raconte tout ça dans l'émission qui commence maintenant avec Shakira et Burna Boy dans quelques minutes. On va les écouter Shakira Burna Boy avec Die Die juste après K-Pop Demon Hunters avec Golden, si ça vous va comme ça évidemment.
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La radio de Grenoble, Shakira, Burna Boy, Die Die. 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Jérémy Frérot avec Frérot dans un instant, mais d'abord voici Martin Solveig pour le classique Everybody. C'est parti, bienvenue.

Europe Radio, Calvin Harris à l'instant avec Phil Stoclose, et c'est l'occasion de vous rappeler qu'on a une émission spéciale année 2000. C'est tous les vendredis, tous les samedis soirs entre 19h et 22h, et ça s'appelle Hot Radio Classics, 3h d'année 2000. Benson Boone arrive avec Beautiful Things, on va l'écouter juste après Mister Know It All. Voici Teddy Swims sur Hot Radio.

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1: Un point sur le box-office. En France, le box-office toujours dominé par Spider-Man Brand New Day qui fait un énorme carton, le blockbuster avec Tom Holland, avec Zendaya, qui vient de dépasser le cap des 8 millions d'entrées en salle. D'ailleurs, c'est désormais officiellement le film de super-héros le plus vu de tous les temps en France. Il vient de battre un autre record détenu déjà par la série, c'était Spider-Man No Way Home. Jusqu'à présent, le film de super-héros le plus vu en France. Numéro 2, derrière, il y a la comédie de l'été, La Surprise, La Tombée du Ciel, avec l'excellent Ilyes Jadel qui est à découvrir et qui approche 2 millions au total d'entrées au cinéma en un mois. Il faut aller le voir, ce film très sympa. Tombée du ciel, c'est un film, une comédie signée Mohamed Hamidi avec Ilyes Jadel. Allez, ça c'est David Guetta, Jennifer Lopez et on a aussi Justin Timberlake au programme dans un instant avant 11h.
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0: Riley. On va écouter Mauvais Joe tout de suite et All City juste après avec Fireflies. C'est Hot Radio, c'est lundi matin, il est 11h.
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0: C'est l'heure des petits décomptes du jour. Les comptes et décomptes du jour. En ce lundi 14 septembre, déjà on commence la 38e semaine de l'année. Sachez que nous fêtons les Corneilles aujourd'hui. On est à 5 jours, j'ai bien dit 5, du premier concert de Céline Dion à la Plénitude Arena à Paris. Elle y sera en concert à partir de dans 5 jours et jusqu'au 29 mai. Dans 9 jours, ce sera l'automne. Qu'est-ce que je peux vous dire d'autre? Allez, par exemple, les vacances de Toussaint. Pour ceux qui sont pressés d'y être, ce sera dans 33 jours. Encore un petit peu de patience. Dans un instant, il y a Paquet avec Farouko et Shakira avec Zou, le film Zootopie. À suivre.
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0: Le portoricain Farruko Yapaqué sur la radio de Grenoble.
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0: 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Pour la suite, un classique, Maroon 5, She Will Be Loved. Et puis on écoutera juste après Alex Warren aussi avec Fever Dream. Bon lundi matin.
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Dragon sur Hot Radio en ce lundi matin. Ça va pas trop dur le retour au boulot? Enfin, j'espère que tout va bien, que vous avez passé un bon week-end. Imagine Dragons, comme vous l'écoutez à l'instant, avec Demons. Pour la suite, on va parler d'un couple de retraités qui va vivre des jours heureux grâce au Keno. Le temps d'écouter Sienna Spiro avec Die on This Hill. Ça arrive juste après Offenbach et Star. C'est l'heure maintenant. Voici Fort to the Floor sur Hot Radio.

0: Avant le retour de l'info, on aura Tame Impala, Jenny, Clean Bandit et Jess Glynne aussi. Je voulais vous parler du tirage du Keno d'il y a un mois, c'était le 13 août. Et bien ce jour-là, il y a un homme qui a empoché la somme record de 4 millions d'euros. Alors il faut être précis, il a gagné 4 millions 20 euros. C'est donc 20 euros de plus que le précédent record qui date de 2011 pour ce jeu du Keno. Alors on ne sait pas qui est le gagnant, c'est juste que c'est un couple de retraités, on ne sait pas où ils sont en France. Et on sait ce qu'ils vont faire de leurs 4 millions et 20 euros. Donc ils ont promis d'offrir une voiture à leurs enfants, mais aussi d'augmenter les dons qu'ils font à des associations qu'ils soutiennent. C'est sympa quand même. Le record de gain du Keno, 4 millions et 20 euros. Allez, ça c'est Tame Impala, Jenny, Dracula et Clean Bandit, Jess Glynne. Au programme aussi pour Rubber Bee comme promis, avant midi.
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0: Été avec toi d'Adèle Castillon, Félixienne, Jasmine Thompson avec Kate Nobody. On programme aussi dans un instant. Vous êtes sur Hot Radio et il est midi.
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0: Et l'info sur Hot Radio, c'est avec Teddy Marazen, l'info de la mi-journée. On commence par la météo.
2: Pas de changement dans le ciel, du soleil encore pour demain à Grenoble. On aura toujours quelques passages nuageux, mais on pourra également profiter de très belles éclaircies. Ça devrait d'ailleurs être ces conditions au moins jusqu'à la fin du mois, avec des températures toujours assez élevées. Demain, il fera par exemple entre 17 et 23 degrés le matin à Saint-Martin-d'Hères et à Grenoble, et jusqu'à 33 degrés l'après-midi à Voreppe, Voiron et à Prieux. L'enquête sur le déraillement du TER Rouen-Caen se poursuit activement en Normandie avec de nouvelles auditions de témoins et victimes, dont deux restent hospitalisés. Les policiers multiplient réquisitions téléphoniques et analyses de vidéoprotection. Un rail retrouvé sur place pourrait être en cause, mais aucune piste n'est écartée, rappelle le procureur. Le ministre de l'Intérieur, Laurent Nunez, de son côté, appelle à la prudence, confirmant qu'aucun élément ne permet pour l'instant de parler de malveillance. Le pronostic vital d'un vététiste de 42 ans est engagé après une lourde chute hier à Trapoutel sur une piste rouge des Sept-Lots. Découvert gisant au pied d'une bosse, il a été secouru par la Croix-Rouge, le médecin de la station, puis la CRS Alpes et le SAMU 38 avant d'être héliporté au CHU de Grenoble. La victime, un ressortissant espagnol expérimenté, semblait rouler seul. Les CRS lancent un appel à témoins pour établir les circonstances. Contactez le 04 76 22 22 22 ou composez directement le 17. Des travaux d'élagage perturbent la ligne Lyon-Grenoble jusqu'au 25 septembre avec plusieurs TER supprimés en journée entre Saint-André-le-Gaz et Grenoble. Des quarts de remplacement sont mis en place. À noter

0: et que les trains continuent de circuler normalement entre Lyon-Perrache et Saint-André-de-Gaz. Et à partir du 21 septembre, 4 TER seront aussi supprimés chaque jour entre Saint-Marcelin et Grenoble, là encore remplacés par des autocars. Et enfin, la chasse est ouverte depuis hier pour les plus de 15 000 chasseurs isérois malgré la sécheresse estivale. La fédération assure que la faune s'est bien adaptée grâce aux aménagements réalisés toute l'année. Particularité de cette rentrée, le lagopède alpin devient espèce protégée, donc non chassable. Une décision jugée dogmatique par la fédération qui annonce un recours. Selon elle, un simple moratoire aurait permis de poursuivre le suivi scientifique de l'oiseau.
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0: Pour le samplon 95 aujourd'hui, direction le Carrefour Grand Place, comptez 2,19€, c'est 2,15€ sinon au Leclerc Comboire, 2,14€ dans les Intermarchés de Cessin et de Bresson, c'est 2,13€ sinon au Carrefour de Voiron, et pour le gasoil, direction le Super U de Vorep, comptez 2,27€, 2,26€ sinon chez Auchan à Fontaine, 2,25€ pour les Total Energy de JR et de Pont-de-Clé, et enfin comptez 2,24€ pour le Carrefour Market de Moirans.

0: On écoute Zao MC Solar et Temper City pour la suite. 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Allez, on écoute comme promis Temper City Self-Aware et Zao MC Solar qui arrive aussi dans un instant. Ce sera comme Caroline au programme.
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0: lundi midi sur la radio de Grenoble avec à l'instant Temper City. 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Mary J. Blige, excellent classique qui arrive, ce sera Family Affair et Tovlo Stromae avec des fleurs.
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Hot Radio, bon début d'après-midi, mais Kungs, qu'on vient d'écouter à l'instant, c'était son premier tube, c'était This Girl, pour la suite Taylor Swift, qui arrive après Shakira, Burna Boy. Voici Die Die sur Hot Radio.

0: Major Lazer, DJ Snake, Mo et BTS pour la suite. Et avant de partir, je vous rappelle que si vous souhaitez acheter des places pour la prolongation de la tournée d'Harry Styles, la tournée Together Together, ouverture de la billetterie sur Live Nation, ce sera aujourd'hui à 16h. Alors Harry Styles, il avait un peu oublié la France sur la première partie de la tournée, mais on a de la chance puisqu'il a décidé de la prolonger, cette tournée Together Together, avec 25 nouvelles dates, dont 2 en France. Ce sera à la Défense Arena les 16 et 17 juillet, ouverture de la billetterie, donc à 16h cet après-midi sur livenation.fr, avec en première partie des grandes stars internationales comme Kylie Minogue, Lenny Wilson ou encore le groupe Tears for Fears, carrément. Billetterie 16h cet après-midi. BTS qui arrive avec Swim dans un instant, et Major Lazer, DJ Snake et Mo et Clean On avant de l'info de 13h, et moi je vous retrouve demain.
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3: Qu'est-ce qui pourrait coûter 38$ et qui fait le bad buzz depuis quelques jours? C'est la question que je vous ai posée ce matin. Je vois qu'il y a Thomas qui me dit une bouteille d'eau. Tu vois, dans une gare en France, en vrai, en plein mois d'août.
4: Ouais, pas si bon. Ou un aéroport, ça vaut.
3: On est dans le cadre du tennis, déjà, j'annonce. Ça s'est passé pendant l'US Open, accrochez-vous bien. 5 sandwichs vendus 38$. Après, visiblement, sandwich un peu beau gosse. Ça s'appelle le French Dip. Donc dedans, il y a du roast beef, des oignons, de l'aioli et du fromage. Avec aussi quand même des frites de servie.
4: 38$ pour du roast beef?
3: Ouais.
4: Tu te fous de moi? Il n'y a même pas un bout de foie gras ou de caviar dedans, rien du tout.
3: Et pour tout ça, hop, 38$. Donc, okay. 32€, voilà. Je fais la conversion. Ça vaut le coup, hein? C'est pas mal. Hein,
4: ça vaut le coup, j'espère qu'il était bon.
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1: Pas de changement dans le ciel, du soleil encore pour demain à Grenoble. On aura toujours quelques passages nuageux, mais on pourra également profiter de très belles éclaircies. Ça devrait d'ailleurs être ces conditions au moins jusqu'à la fin du mois, avec des températures toujours assez élevées. Demain, il fera par exemple entre 17 et 23 degrés le matin à Saint-Martin-d'Hères et à Grenoble, et jusqu'à 33 degrés l'après-midi à Voreppe, Voiron et à Prieux. L'enquête sur le déraillement du TER Rouen-Caen se poursuit activement en Normandie avec de nouvelles auditions de témoins et victimes, dont deux restent hospitalisés. Les policiers multiplient réquisitions téléphoniques et analyses de vidéoprotection. Un rail retrouvé sur place pourrait être en cause, mais aucune piste n'est écartée, rappelle le procureur. Le ministre de l'Intérieur, Laurent Nunez, de son côté, appelle à la prudence, confirmant qu'aucun élément ne permet pour l'instant de parler de malveillance. Le pronostic vital d'un vététiste de 42 ans est engagé après une lourde chute hier à Trapoutel sur une piste rouge des Sept-Lots. Découvert gisant au pied d'une bosse, il a été secouru par la Croix-Rouge, le médecin de la station, puis la CRS Alpes et le SAMU 38 avant d'être héliporté au CHU de Grenoble. La victime, un ressortissant espagnol expérimenté, semblait rouler seul. Les CRS lancent un appel à témoins pour établir les circonstances. Contactez le 04 76 22 22 22 ou composez directement le 17. Des travaux d'élagage perturbent la ligne Lyon-Grenoble jusqu'au 25 septembre avec plusieurs TER supprimés en journée entre Saint-André-le-Gaz et Grenoble. Des quarts de remplacement sont mis en place. A noter que les trains continuent de circuler normalement entre Lyon-Perrache et Saint-André-le-Gaz. Et à partir du 21 septembre, 4 TER seront aussi supprimés chaque jour entre Saint-Marcelin et Grenoble, là encore remplacés par des autocars. Et enfin, la chasse est ouverte depuis hier pour les plus de 15 000

0: chasseurs isérois malgré la sécheresse estivale. La fédération assure que la faune s'est bien adaptée grâce aux aménagements réalisés toute l'année. Particularité de cette rentrée, le lagopède alpin devient espèce protégée, donc non chassable. Une décision jugée dogmatique par la fédération qui annonce un recours. Selon elle, un simple moratoire aurait permis de poursuivre le suivi scientifique de l'oiseau.
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0: Pour le samplon 95 aujourd'hui, direction le Carrefour Grand Place, compté 2,19€, c'est 2,15€ sinon au Leclerc Comboire, 2,14€ dans les Intermarchés de Cessin et de Bresson, c'est 2,13€ sinon au Carrefour de Voiron, et pour le gasoil, direction le Super U de Vorep, compté 2,27€, 2,26€ sinon chez Auchan à Fontaine, 2,25€ pour les Total Energy de JR et de Pont-de-Clé, et enfin compté 2,24€ pour le Carrefour Market de Moirans.

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0: Une nouvelle heure de hit qui démarre pour une nouvelle semaine. Bienvenue, c'est le retour de la hotte.
1: Family.
0: Et c'est parti jusqu'à 19h avec Shawn Mendes. 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
1: Avec aussi le dernier Farouko, il y a paquet.
0: Le son de l'été, avec le soleil, pour vous ramener à la maison, on en profite. Farouko, il y a paquet, c'est sur Hot Radio après le retour de l'info et de l'actu.
1: Et de la météo de demain, on fait le point, Teddy Marazen.
3: Pas de changement dans le ciel, du soleil encore pour demain à Grenoble. On aura toujours quelques passages nuageux, mais on pourra également profiter de très belles éclaircies. Ça devrait d'ailleurs être ces conditions au moins jusqu'à la fin du mois, avec des températures toujours assez élevées. Demain, il fera par exemple entre 17 et 23 degrés le matin à Saint-Martin-d'Hères et à Grenoble, et jusqu'à 33 degrés l'après-midi à Voreppe, Voiron et à Prieux. L'enquête sur le déraillement du TER Rouen-Caen se poursuit activement en Normandie avec de nouvelles auditions de témoins et victimes, dont deux restent hospitalisés. Les policiers multiplient réquisitions téléphoniques et analyses de vidéoprotection. Un rail retrouvé sur place pourrait être en cause, mais aucune piste n'est écartée, rappelle le procureur. Le ministre de l'Intérieur, Laurent Nunez, de son côté, appelle à la prudence, confirmant qu'aucun élément ne permet pour l'instant de parler de malveillance. Le pronostic vital d'un vététiste de 42 ans est engagé après une lourde chute hier à Trapoutel sur une piste rouge des Sept-Lots. Découvert gisant au pied d'une bosse, il a été secouru par la Croix-Rouge, le médecin de la station, puis la CRS Alpes et le SAMU 38 avant d'être héliporté au CHU de Grenoble. La victime, un ressortissant espagnol expérimenté, semblait rouler seul. Les CRS lancent un appel à témoins pour établir les circonstances. Contactez le 04 76 22 22 22 ou composez directement le 17. Des travaux d'élagage perturbent la ligne Lyon-Grenoble jusqu'au 25 septembre avec plusieurs TER supprimés en journée entre Saint-André-le-Gaz et Grenoble. Des quarts de remplacement sont mis en place. A noter que les trains continuent de circuler normalement entre Lyon-Perrache et Saint-André-le-Gaz. Et à partir du 21 septembre, 4 TER seront aussi supprimés chaque jour entre Saint-Marcelin et Grenoble, là encore remplacés par des autocars. Et enfin, la chasse est ouverte depuis hier pour les plus de 15 000 chasseurs isérois malgré la sécheresse estivale. La fédération assure que la faune s'est bien adaptée grâce aux aménagements réalisés toute l'année. Particularité de cette rentrée, le lagopède alpin devient espèce protégée donc non chassable. Une décision jugée dogmatique par la fédération qui annonce un recours. Selon elle, un simple moratoire aurait permis de poursuivre le suivi scientifique de l'oiseau.
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1: Shawn Mendes pour vous souhaiter une bonne fin d'après-midi.
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1: Et soyez les bienvenus chez vous. Vous le savez, hein, tous les jours, c'est votre émission. Pendant 3h, 16h, 19h, on est ensemble. C'est la family.
3: Vous pouvez réagir à n'importe quel moment sur notre WhatsApp 07 57 84 11 11. Et ça me fait trop plaisir parce que dans le week-end, on a reçu le message d'un auditeur de la family.
1: Oula.
3: Qui est allé au concert de Céline Dion samedi soir.
1: Donc restez là dans moins d'une heure. On va vous faire vivre les insides du concert de Céline Dion. C'est... Attendez, je vais le refaire un peu mieux. Dans une heure, une exclusivité de la family. Il y aura une enquête et on a aussi des petits extraits de Céline Dion qui a pris la parole, qui était très émue et tout ça. On va y revenir. On va pas faire que ça non plus.
3: Non, non, on a vos 50 euros à vous offrir sur le site Agfa Photo Web pour imprimer toutes vos plus belles photos pour vous inscrire pareil sur le WhatsApp.
1: On va jouer ensemble et pendant ce temps, on va profiter avec la meilleure Félix de la région. Et il n'y a pas à dire, ça motive. Pour un lundi après-midi, Offenbach, la reprise de Star Sailor. Voici Fort to the Floor, bienvenue.
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0: Offenbach, la reprise de Star Sailor dans la radio de Grenoble.
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0: Et ouais, nouvelle saison où Hot Radio est radio officielle des Brûleurs de Loup. On est super contents et ça y est, c'est le début des choses sérieuses.
2: Le tout premier match de cette nouvelle saison de Ligue Magnus, et ben c'est demain soir. Le coup d'envoi, il se fait à 20h. Le lieu n'a pas changé. C'est toujours à la patinoire Pôle Sud. Et on commence en plus cette nouvelle saison face à un peu nos némésis. On va dire ça, face au Duc d'Angers.
0: Face à nos némésis.
2: Ouais, nos némésis.
0: Qu'est-ce qu'elle parle bien,
2: n'est-ce pas?
0: Ah ouais,
2: j'ai un beau vocabulaire.
0: Ah non, c'est bien.
2: Si vous aussi, vous voulez augmenter votre vocabulaire et aller surtout au match des BDL, hot, achetez au 7 11 12.
0: On appelle en direct, retour de l'appel mystère, vous répondez à la question, quelle est votre radio préférée? Ça sera gagné.
2: Oh non.
0: Il a raccroché, je pense.
2: Et bah, si vous, vous voulez vos places, maintenant, hot, H-O-T au 7 11 12. Parce qu'à mon avis, Alexandre, il va nous re-raccrocher à la tronche.
0: Non, mais on rappelle une seconde fois, on sait jamais, il va peut-être décrocher, Alexandre. Allô,
2: Alexandre?
0: Allô, Alexandre?
2: Allô, Alexandre?
0: Alexandre, est-ce que tu nous entends?
2: Oui,
0: tu es en direct
2: salut.
0: À la radio. On va te poser une question très simple, très rapide. Si tu réponds bien, il y aura tes places VIP pour aller supporter les Brûleurs de Loup. Est-ce que tu es prêt?
3: Ah ouais? Ok.
2: Oui, ce n'est pas une blague.
3: C'est
2: Alexandre,
3: blague.
2: Réponds correctement à la question. Quelle est toi ta radio préférée?
3: Autre radio.
0: Autre radio, c'est gagné. Bravo Alexandre.
2: T'es deux places en VIP pour aller demain à la patinoire. Avec grand plaisir.
3: Ah bah c'est trop bien, merci beaucoup.
0: On sait pas trop s'il y croit Alexandre, mais c'est vraiment vrai. On te fait des gros bisous. Voici l'heure du classique Hot Radio, c'est la section d'assaut. Souvenez-vous de ça, à l'époque ils étaient même juniors en concert au sommet.
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0: David Guetta et Julo Jennifer Lopez, vous êtes sur votre radio. Suite de vos hits, c'est là, ça continue. Et on va revenir dans 5 minutes, moins de 5 minutes précisément, le retour de TV News.
1: On va commencer par se faire un mini récap, parce qu'il y avait pas mal de choses qui sont passées dans le week-end, niveau sportif notamment. Et puis après, bah, sur TF1, il y a de nouveaux épisodes d'une série qui cartonne.
0: Ah oui, avec Fovoto.
1: Exactement.
0: Écoutez, je vous donnerai mon avis.
1: Personnel ?
0: Mon avis personnel, ça va secouer dans moins de 5 minutes.
1: Ou alors sur M6, bah, comme tous les lundis, hein, c'est la meilleure émission au monde et commence à y avoir du petit grabuge.
0: J'adore, grabuge. Katy Perry, Snoop Dogg, California Girls, c'est ce qui arrive juste après la révélation.

0: Katy Perry et Snoop Dogg, California Girls.
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0: Avec un appel général à toutes les courageuses et courageux qui veulent passer le Family Speed Test, ça sera dans la prochaine demi-heure. On a plein de trucs à vous offrir, super cool, restez bien là, on va tout vous dire. Avant, retour TV News.
2: Et on commence par se faire un mini récap du week-end parce que hier soir, il y avait une grande finale. Les Bleus, l'équipe féminine de basket, ont réalisé l'exploit. Elles sont allées pour la première fois en finale de Coupe du Monde de basket.
0: L'exploit, oui. Mais on a perdu quand même.
2: Hein. Mais deuxième quand même.
0: Ah oui, bon.
2: Vice-championne du monde quand même. Bel exploit face aux Américaines. Bon, oui, 97-79. Mais elles n'ont pas démérité. Franchement, elles ont très très bien joué.
0: Comme dirait un expert géopolitique, à la fin, c'est toujours les Américains qui gagnent. Évidemment. Allez, ça c'était ce week-end. On passe à ce qu'il ne faut pas louper ce soir, en ce lundi.
2: Sur TF1, on a deux nouveaux épisodes d'une série qui cartonne. C'est La Cible avec Thomas Sisley, avec Fovoto au casting.
0: Ah, c'est automatique. Moi, tu me dis faux voto, c'est Danse avec les Stars.
2: Alors qu'elle est plus dans le programme depuis au moins 5 ans, mais c'est pas grave, ok, on respecte. Non, c'est vraiment une super série où c'est un garde du corps, du coup, Thomas Sisley, qui veut un peu sauver son ex-femme. Toi, t'as commencé à regarder, Jérém, ton avis honnête en 10 secondes.
0: Vous voulez mon avis vraiment honnête?
2: Oui.
0: J'ai peur de me faire des ennemis. Hein.
2: Non, mais vas-y, dis, c'est pas grave.
0: J'ai adoré.
2: Ah ouais?
0: Franchement, incroyable. Non, très sympa, très rythmé, vraiment, on s'y prend, on y croit. Moi, je conseille très bien Fovoto.
2: Et bah, il y a deux nouveaux épisodes tout à l'heure. Ou alors, si vous aimez pas ça, sur M6, évidemment, c'est la meilleure émission du monde. C'est L'amour est dans le pré tout à l'heure, où les speed dating y continuent. Mais en parallèle, il y a déjà des participantes qui arrivent, qui entament leur séjour à la ferme. Et du côté de chez Étienne, ça commence déjà à s'embrouiller.
3: Je vous laisse prendre 4-5 piquets, je prends le fil.
4: Bah, je peux en prendre aussi quelques-uns quand même.
5: Ah oui, oui, non, hein,
4: mais parce que est-ce qu'il faut en prendre aussi quelques-uns?
0: Ouais.
2: Chez Étienne, ça s'embrouille pour tes piques et du fil à vache. J'adore.
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0: Son of Legend, suite de Void, San Francisco et le coup de cœur de la famille. Voici Adèle qui a

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0: Il vous reste un quart d'heure pour envoyer maintenant un petit SMS si vous voulez passer le Family Speed Test.
2: Vous envoyez Family sur notre WhatsApp, hein. Le numéro c'est simple, 07 57 84 11 11. Vous jouez et vous tentez de choper 50€ pour les dépenser sur le site Agfa Photoprint. C'est pour imprimer par exemple vos photos de vacances de cet été.
0: Moi si jamais je gagne,
2: oui,
0: je vais imprimer 50€ chez Agfa Photo de photos de Céline Dion.
2: On va redécorer tout le studio entier.
0: Ça va être beau.
2: Ce sera trop bien. Vous pouvez faire évidemment des affiches, des posters, des mugs personnalisés, vos livres, photos, enfin vraiment tout ce que vous voulez. Family sur notre WhatsApp 07 57 84 11 11.
0: Et pendant que vous envoyez Family, Rema, Camdam, c'est ce qui arrive. Soprano avec le coach qu'on adore et Alex Warren.
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4: Qu'est-ce qui pourrait coûter 38$ et qui fait le bad buzz depuis quelques jours? C'est la question que je vous ai posée ce matin. Je vois qu'il y a Thomas qui me dit une bouteille d'eau. Tu vois, dans une gare en France, en vrai, en plein mois d'août,
5: ouais.
4: Pas si bon.
5: Ou un aéroport, ça vaut.
4: On est dans le cadre du tennis, déjà, j'annonce. Ça s'est passé pendant l'US Open, accrochez-vous bien. C'est un sandwich vendu 38$. Après, visiblement, sandwich un peu beau gosse. Ça s'appelle le French Dip. Donc dedans, il y a du roast beef, des oignons, de l'aioli et du fromage. Avec aussi quand même des frites de service.
5: 38$ pour du roast beef,
4: ouais.
5: Tu te fous de moi. Il y a pas un bout de foie gras ou de caviar dedans, rien du tout.
4: Et pour tout ça, hop, 38$.
5: Donc, okay.
4: 32€, voilà. Fais la conversion. Ça vaut le coup, hein. C'est pas mal.
5: Ça vaut le coup, j'espère qu'il était bon.
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0: Allez, 10 secondes de récup et on repart.
1: C'est pour se motiver pour la rentrée Soprano avec le coach et Soprano qui va faire la tournée des stades qui passe pas très loin dans la région, c'est Lyon. Hein.
2: C'est Lyon le plus proche, ouais, de chez nous, ce sera en avril 2027.
1: Avril 2027.
0: Et il se peut qu'on vous offre des places.
1: Chut. On n'a rien dit, on a juste dit qu'il y avait le top des stations.
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4: Pour le samplon 95 aujourd'hui, direction le Carrefour Grand Place, comptez 2,19€, c'est 2,15€ sinon au Leclerc Comboire, 2,14€ dans les Intermarchés de Cessin et de Bresson, c'est 2,13€ sinon au Carrefour de Voiron, et pour le gasoil, direction le Super U de Vorep, comptez 2,27€, 2,26€ sinon chez Auchan à Fontaine, 2,25€ pour les Total Energy de JR et de Pont-de-Clé, et enfin comptez 2,24€ pour le Carrefour Market de Moirans.

0: Une nouvelle heure de nuit qui démarre puisqu'il est 17h, c'est votre radio.
1: Avec Taiki, Le Temps et Temper City, le hit de l'été.
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0: On va jouer ensemble les enquêtes de Matou avec des spéciales Céline Dion, c'est ce qui va arriver, mais avant 17h. C'est l'info et la météo.
1: Avec Teddy Marazen.
3: Pas de changement dans le ciel, du soleil encore pour demain à Grenoble. On aura toujours quelques passages nuageux, mais on pourra également profiter de très belles éclaircies. Ça devrait d'ailleurs être ces conditions au moins jusqu'à la fin du mois, avec des températures toujours assez élevées. Demain, il fera par exemple entre 17 et 23 degrés le matin à Saint-Martin-d'Hères et à Grenoble, et jusqu'à 33 degrés l'après-midi à Voreppe, Voiron et à Prieux. L'enquête sur le déraillement du TER Rouen-Caen se poursuit activement en Normandie avec de nouvelles auditions de témoins et victimes, dont deux restent hospitalisés. Les policiers multiplient réquisitions téléphoniques et analyses de vidéoprotection. Un rail retrouvé sur place pourrait être en cause, mais aucune piste n'est écartée, rappelle le procureur. Le ministre de l'Intérieur, Laurent Nunez, de son côté, appelle à la prudence, confirmant qu'aucun élément ne permet pour l'instant de parler de malveillance. Le pronostic vital d'un vététiste de 42 ans est engagé après une lourde chute hier à Trapoutel sur une piste rouge des Sept-Lots. Découvert gisant au pied d'une bosse, il a été secouru par la Croix-Rouge, le médecin de la station, puis la CRS Alpes et le SAMU 38 avant d'être héliporté au CHU de Grenoble. La victime, un ressortissant espagnol expérimenté, semblait rouler seul. Les CRS lancent un appel à témoins pour établir les circonstances. Contactez le 04 76 22 22 22 ou composez directement le 17. Des travaux d'élagage perturbent la ligne Lyon-Grenoble jusqu'au 25 septembre avec plusieurs TER supprimés en journée entre Saint-André-le-Gaz et Grenoble. Des quarts de remplacement sont mis en place. A noter que les trains continuent de circuler normalement entre Lyon-Perrache et Saint-André-le-Gaz. Et à partir du 21 septembre, 4 TER seront aussi supprimés chaque jour entre Saint-Marcelin et Grenoble, là encore remplacés par des autocars. Et enfin, la chasse est ouverte depuis hier pour les plus de 15 000 chasseurs isérois malgré la sécheresse estivale. La fédération assure que la faune s'est bien adaptée grâce aux aménagements réalisés toute l'année. Particularité de cette rentrée, le lagopède alpin devient espèce protégée, donc non chassable. Une décision jugée dogmatique par la fédération qui annonce un recours. Selon elle, un simple moratoire aurait permis de poursuivre le suivi scientifique de l'oiseau.
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0: Écoutez équipe, le temps pour vous souhaiter une bonne fin d'après-midi.
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0: Et je vous le dis, on a tellement de choses à faire ensemble aujourd'hui. Déjà, vous allez pouvoir débarquer en direct avec nous dans l'émission pour passer le Family Speed Test Family au 07 57 84 11 11. C'est sur WhatsApp. Le buzz du jour dans les 20 prochaines minutes avec une spéciale aujourd'hui.
2: Bah oui, une spéciale Céline parce qu'il y avait ses concerts ce week-end. Les auditeurs de la Family nous ont envoyé justement leur petit retour parce que vous y étiez.
0: C'est déjà merci beaucoup.
2: Mais oui,
0: donc
2: c'est trop cool.
0: On va vous faire vivre un peu les insides du concert de Céline Dion. Mais avant, enquête de Matou avec Lady Gaga.
2: Parce que c'est l'énorme nouvelle qui est tombée ce week-end. Lady Gaga est maman. Mais si, elle a été aperçue pendant une promenade en toute décontraction dans le nord de la Californie avec son mari.
0: Et une poussette.
2: Et un bébé justement avec elle dans un porte-bébé. C'est la première fois qu'on voit Lady Gaga en public depuis la fin de sa tournée mondiale. Et bah félicitations à elle qui a accueilli du coup son tout premier enfant. Évidemment, elle a encore rien commenté, elle a rien posté sur les réseaux.
0: On sait pas si c'est un garçon, une fille.
2: On sait rien du tout si elle a été enceinte ou vu qu'elle a des problèmes de santé, ils ont fait appel à une mère porteuse, à ce genre de choses. On sait rien, mais en attendant, félicitations à eux, puisque c'était son plus grand rêve à Lady Gaga d'être maman.
0: J'adore, parce qu'on sait rien, mais on fait beaucoup de rumeurs.
2: Mais oui,
0: peut-être qu'ils ont fait appel, mais c'est vrai que nous ne savons rien. Allez, en attendant, on se fait plaisir, on vous raccompagne à la maison avec Shakira, Burna Boy, dans la famille. C'est Die Die.
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0: Allez, let's go, Shakira Burna Boy sur votre radio.
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0: On vous rappelle que la semaine dernière, on vous a carrément offert des semaines de vacances si vous vouliez profiter de l'été indien, comme on dit. Nouveau cadeau dans le Family Speed Test.
2: 50 euros tous les jours à venir choper avec Agfa Photoprint. C'est pour personnaliser, pour faire vos propres livres photos, des mugs personnalisés ou même imprimer vos photos. J'ai vu, c'est incroyable, sur les tablettes de chocolat.
0: Ah ouais ?
2: C'est totalement fou. Pour tenter sa chance, et ben on est avec Charlotte. Salut Charlotte.
0: Salut Charlotte.
3: Salut Mathilde,
0: Jérémy,
3: Family.
0: Eh ben bienvenue Charlotte, on est très contente de t'avoir au téléphone. Je crois que toi c'est la toute première fois que tu joues avec nous. Hein.
3: Oui, c'est ça.
0: Ok, et est-ce que tu as bien révisé la culture générale? Tu as bouquiné, tu as potassé tout le week-end?
3: Pas vraiment, mais...
2: Moi, ça va le faire. L'essentiel, c'est de partir confiante, Charlotte.
0: Au moins, t'es honnête. On apprécie, Charlotte. Vous jouez avec nous dans la voiture à la maison. 20 secondes pour avoir un minimum de 2 bonnes réponses. Ça commence à mon top.
2: Dans quel sport les Françaises sont allées en finale de Coupe du Monde hier soir?
3: Le basket.
0: Oui. Oui.
2: Quel est le monument le plus photographié au monde?
3: La Tour Eiffel.
0: La Tour Eiffel, mais elle est trop forte, Charlotte. Ça fait 2 bonnes réponses. Ça veut dire que c'est gagné pour toi, ma Charlotte. Bravo,
2: Charlotte.
3: Parfait, merci beaucoup.
2: 50 euros sur Agfa Photoprint. T'as déjà envie, toi, d'imprimer tes photos de cet été, c'est ça? De t'en faire des albums photos?
3: Exactement.
0: Et Charlotte, si jamais on peut t'envoyer une photo de Mathilde et moi, tu pourras l'imprimer en géant.
2: Ah ouais, grave, on va faire un maxi poster pour chez toi.
3: Je la mettrai sur une toile et je vous l'enverrai.
2: Ah, incroyable. Alors, ouais,
0: les gens qui ont pas trop d'ego, tu sais. On te fait des gros bisous, Charlotte. Et dis-nous, toi qui tu
3: merci
0: écoutes tous les jours,
3: aussi.
0: Jusqu'à 19h.
3: La Family.
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0: Jamie Pollard et Jenny pour vous souhaiter une bonne fin d'après-midi sur votre radio. Avec, dans 5 minutes, vous l'avez entendu, même pas 3 minutes 27, le retour du buzz du jour avec une spéciale.
1: Bah oui, une spéciale Céline, parce qu'il y avait ses premiers concerts justement ce week-end.
0: Ah bon ?
1: Il y avait l'un d'entre vous qui allait au concert. On a le débrief des auditeurs de la famille. Et à tous ceux qui n'ont pas vu encore passer des images, on a des extraits pour vraiment vous faire vivre l'ambiance des concerts.
0: C'est-à-dire qu'on a un auditeur autre radio qui nous envoie un message.
1: Ouais.
0: Ah, c'est fort.
1: C'est, franchement, merci beaucoup d'ailleurs, Mathieu. Voilà, je passe. 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

0: we could have told.
1: À sa famille d'Anne, c'est Wendy, on est ensemble dans la famille.
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1: Et on revient sur le buzz du jour de ce 14 septembre. Bon bah évidemment, hein, l'actu du week-end, il y avait le pape et il y avait Céline Dion.
3: Et bah on parle de Céline Dion. Son premier concert qui était samedi soir. Et on a Mathieu, un auditeur de la famille qui y était. Déjà, tout le monde te déteste hein, parce qu'on te jalouse énormément.
1: C'est vrai. Et on avait lancé un petit appel vendredi dans l'émission. Oui. Si jamais voilà, vous nous écoutez tous les jours de 16h à 19h, merci beaucoup de nous dire si vous alliez au concert de Céline Dion. Et il y a eu Mathieu.
3: Mathieu est allé, Mathieu son avis sur le concert de Céline, et ben ça donne ça.
4: Le retour de Céline Dion, franchement incroyable. Un show qu'elle tient pendant plus de 2 heures super bien, malgré, on sent une certaine fragilité, une certaine sensibilité aussi, bah, l'émotion de retrouver son public après 6 ans, plus de 6 ans. En vrai, ça fait tellement du bien de la revoir et de qu'elle lance des notes comme elle le fait, surtout sur All By Myself. Chapeau Madame Céline.
3: Donc vraiment, il a eu l'air d'avoir surkiffé, notamment le All By Myself. Si vous voulez, je suis allée scruter un petit peu les internets. Le All By Myself, on a l'extrait de Céline qui chante 6 ans après sa pause. Sa voix, est-ce qu'elle tient la route, oui ou non ?
1: C'est pas mal !
3: Incroyable !
1: Incroyable !
3: Franchement, c'est fou, c'était très très fort. Quand même, faut le tenir ça.
1: Franchement, faut le tenir. Bravo, bravo à Céline Dion, ouais. Et bravo à notre auditeur Mathieu. Il était incroyable, il était même meilleur que nous, j'ai trouvé.
3: Ouais, mais Mathieu, j'ai chatché avec lui. Il est journaliste, Mathieu.
1: Ouais, Mathieu, il était là, ouais. Alors en fait, je suis le fils de Philippe Manœuvre. C'est pour ça que je suis expert musical.
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1: Allez, nouveau Slimane, première fois, c'est ce qui arrive. Et monsieur, je sais tout, Mister No Little. Voici Teddy Swims.

0: enfant.
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1: Tom le Stromae, des fleurs pour la suite de Voït.
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0: Chainsmokers et Coldplay, Something Just Like This, c'est sur votre radio. Top Lo, Stromae et des fleurs, c'est dans moins de 30 secondes.
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3: Pour le samplon 95 aujourd'hui, direction le Carrefour Grand Place, compté 2,19€. C'est 2,15€ sinon au Leclerc Comboire. 2,14€ dans les Intermarchés de Cessin et de Bresson. C'est 2,13€ sinon au Carrefour de Voiron. Et pour le gasoil, direction le Super U de Vorep, compté 2,27€. 2,26€ sinon chez Auchan à Fontaine. 2,25€ pour les Total Energy de Gières et de Pont-de-Clé. Et enfin, compté 2,24€ pour le Carrefour Market de Moirans.

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0: Une nouvelle heure de hit qui démarre puisqu'il est 18h. Bienvenue à la maison, c'est la Hot Family.
1: Avec Mauvais Joe pilé, j'espère que là on va tous faire la choré ensemble.
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0: On devrait faire un petit tuto sur le Facebook, l'Insta, le TikTok, Hot Radio Off, bah, ça serait pas mal avec Mathilde.
1: Je te filme, parce que toi t'as l'air de la connaître pas mal la choré, Jérémy.
0: Ah bien sûr. Mauvais Joe, le hit de l'été pilé, c'est sur Hot Radio, mais avant, 18h, priorité au direct, c'est les infos.
1: Et on commence avec la météo pour demain, Teddy Marazen.
3: Pas de changement dans le ciel, du soleil encore pour demain à Grenoble. On aura toujours quelques passages nuageux, mais on pourra également profiter de très belles éclaircies. Ça devrait d'ailleurs être ces conditions au moins jusqu'à la fin du mois, avec des températures toujours assez élevées. Demain, il fera par exemple entre 17 et 23 degrés le matin à Saint-Martin-d'Hères et à Grenoble, et jusqu'à 33 degrés l'après-midi à Voreppe, Voiron et à Prieux. L'enquête sur le déraillement du TER Rouen-Caen se poursuit activement en Normandie avec de nouvelles auditions de témoins et victimes, dont deux restent hospitalisés. Les policiers multiplient réquisitions téléphoniques et analyses de vidéoprotection. Un rail retrouvé sur place pourrait être en cause, mais aucune piste n'est écartée, rappelle le procureur. Le ministre de l'Intérieur, Laurent Nunez, de son côté, appelle à la prudence, confirmant qu'aucun élément ne permet pour l'instant de parler de malveillance. Le pronostic vital d'un vététiste de 42 ans est engagé après une lourde chute hier à Trapoutel sur une piste rouge des Sept Lots. Découvert gisant au pied d'une bosse, il a été secouru par la Croix-Rouge, le médecin de la station, puis la CRS Alpes et le SAMU 38 avant d'être héliporté au CHU de Grenoble. La victime, un ressortissant espagnol expérimenté, semblait rouler seul. Les CRS lancent un appel à témoins pour établir les circonstances. Contactez le 04 76 22 22 22 ou composez directement le 17. Des travaux d'élagage perturbent la ligne Lyon-Grenoble jusqu'au 25 septembre avec plusieurs TER supprimés en journée entre Saint-André-le-Gaz et Grenoble. Des quarts de remplacement sont mis en place. A noter que les trains continuent de circuler normalement entre Lyon-Perrache et Saint-André-le-Gaz. Et à partir du 21 septembre, 4 TER seront aussi supprimés chaque jour entre Saint-Marcelin et Grenoble, là encore remplacés par des autocars. Et enfin, la chasse est ouverte depuis hier pour les plus de 15 000 chasseurs isérois malgré la sécheresse estivale. La fédération assure que la faune s'est bien adaptée grâce aux aménagements réalisés toute l'année. Particularité de cette rentrée, le lagopède alpin devient espèce protégée, donc non chassable. Une décision jugée dogmatique par la fédération qui annonce un recours. Selon elle, un simple moratoire aurait permis de poursuivre le suivi scientifique de l'oiseau.
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0: Hey Brother en ce début de semaine.
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0: Avec une question qui va pouvoir peut-être vous intéresser. Qui fait des travaux en ce moment? Qui refait un petit peu des trucs à la maison?
2: Oui, toi Jérém, je crois que t'es en plein dedans en ce moment, travaux d'étanchéité.
0: Non, mais ça c'est pas les meilleurs. Je vous cache non. Pas que si vous pouvez vous en passer, passez-vous-en. Mais on parle de travaux parce que l'histoire du week-end est assez folle.
2: Ça s'est passé au Danemark, il y a un gars, il refaisait entièrement sa terrasse, donc il a tout pété avant de la reconstruire. Sauf qu'en fait, en cassant tout, il a découvert sous sa terrasse un énorme trésor viking enterré.
0: Un vrai trésor.
2: Un véritable trésor, et c'est le plus grand trésor viking jamais trouvé dans le pays. Au total, il y avait quand même 18 kilos d'argent avec 700 objets. Il y avait des bijoux, il y avait des lingots carrément, des pièces de monnaie. Il y avait aussi un petit marteau de Thor. Donc vraiment, le gars, il a refait sa terrasse, il s'est mis bien quoi.
0: Et moi, je me pose une question. Si jamais on fait des travaux comme ça chez soi et on découvre un trésor, ça nous appartient ?
2: Je crois qu'en France, non. Hein. je suis désolée, mais je crois que non, chez nous.
0: Vous êtes avocat fiscaliste dans les droits. Vous répondez sur le WhatsApp de la famille, ça nous intéresse. Et en attendant, Magic System, premier Gaou dans les classiques, c'est ce qui arrive. Et Farouko, leçon de l'été, toujours, c'est Yapaké.
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0: Rocco. Il y a Paquet dans la radio de Grenoble avec Voight, vos artistes préférés, on est en plein dedans. Il y a pas de pub, ça continue, mais avant, on vient de croiser une voiture.
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0: Précise, voiture avec l'autocollant de la famille Haute Radio.
2: C'était juste devant la gare, à Grenoble, où on a croisé votre 208 blanche avec comme plaque EU484 de lettres. Donc, pour qu'on puisse rembourser votre plein, si c'est votre 208, c'est maintenant un message à nous faire sur

0: Les BTS sur votre radio, c'est Swim. Avec dans moins de 5 minutes, le retour des deux infos qui vont radicalement changer votre vie. On vous rappelle hein, le principe, ces deux infos qu'il faut replacer ce soir avec votre famille à vous, au repas ou demain à la machine à café.
1: Et je précise, ce sont des infos vraiment qui ne vous servent normalement à rien dans la vie de tous les jours. Mais quand vous la sortez, vous avez l'air un petit peu plus supérieur à la moyenne. Moi, mon info, elle sert à rien. Est-ce que vous savez quel est le drapeau le plus coloré au monde et combien de couleurs il y a dessus?
0: Ah oui, c'est vrai. Non, mais je confirme.
1: C'est pour ça que ça sert vraiment à rien.
0: Restez bien là. Comme tout le monde parle de Céline Dion, moi je vais parler un peu de Céline Dion, mais pas de Céline Dion. Mm-hmm. On va parler du film Titanic.
1: Oui.
0: Je vais vous raconter une histoire qui est vraie sur le film Titanic, mais moi franchement je trouvais ça incroyable.
1: Ok, j'ai peur que ce soit une histoire que tout le monde connaisse.
0: Ah bah, vous verrez ça, peut-être que vous la connaissez ou pas.
1: Et bon, on voit ça ensemble après les frérots. Dès la Vegas, c'est le chant des sirènes pour rentrer ensemble à la maison, la famille.

0: Les frérots de la Vega pour vous souhaiter un bon début de soirée ensemble.
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0: Ça y est, c'est le moment. Ça va être le moment de se cultiver ensemble deux infos pour radicalement changer de vie. Je vous rappelle, il faut replacer ce soir ces infos pendant le repas avec votre famille et à vous, ou demain la machine à café.
2: Vous allez passer pour un fou si vous replacez mon info. Info spéciale drapeau. Quel est le drapeau le plus coloré au monde et combien de couleurs y a-t-il dessus?
0: Le drapeau le plus coloré au monde et le plus de couleurs. C'est pas la France, c'est pas l'Italie.
2: Non, c'est sûr, parce qu'il y en a que trois. Je peux vous donner un petit indice, c'est un pays d'Amérique centrale, d'Amérique latine. Au sud du Mexique.
0: Le Costa Rica.
2: Le Belize.
0: Eh ben bien sûr.
2: Eh ben c'est
0: je l'avais,
2: pays.
0: J'allais le dire.
2: Avec combien de couleurs sur le drapeau?
0: 102.
2: 12.
0: Ok.
2: Voilà, vous en faites ce que vous voulez de cette info, ça va radicalement changer votre lundi soir.
0: Alors moi j'ai une info, franchement elle est incroyable. Peut-être que vous la connaissez déjà, moi ça m'a bluffé aujourd'hui. Comme tout le monde parle de Céline Dion, c'est l'événement et tout ça. On parle du film Titanic.
2: Où elle avait fait la musique.
0: Où elle avait fait la musique, et la BO du film Titanic. Est-ce que vous savez que le film dure à la seconde près le temps qu'a mis le navire, le Titanic, pour couler?
2: Oui.
0: Ah d'accord.
2: Je suis désolée, oui, moi j'avais cette info, mais peut-être que vous l'aviez pas, c'est super intéressant à savoir.
0: Le long métrage de James Cameron a une durée totale de 3h14. Et en fait, si on enlève vraiment un petit peu le début et la contextualisation, le choc contre l'iceberg avait débuté dans les faits à 23h40, le 14 avril 1912, et ça a mis en gros la même durée à la minute près.
2: Et moi, ce que j'adorais avec le Titanic, c'est qu'à l'époque, sur les DVD, déjà je l'avais en DVD, il y en avait deux. Il y avait la petite entracte au milieu, parce que c'était trop long pour rentrer sur un seul DVD à l'époque.
0: Alors, j'ai pas écouté ton histoire. Juste le mot DVD, ça m'a...
2: Et encore, j'ai pas dit VHS.
0: Ouais, avec la VHS. La famille, la suite. Avec Offenbach, la reprise de Star Sailor, c'est Four to the Floor. Four to the Floor.

0: La fin d'après-midi, le début de soirée, tous les jours se passent ici.
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0: Avec le retour des oublis du jour, tout ce qu'on avait préparé, rien que pour vous, là aujourd'hui, en ce lundi, c'est le 14 septembre, et qu'on n'a malheureusement pas eu le temps de faire.
2: On a oublié déjà les anniversaires du jour. Bon anniv, si c'est peut-être le vôtre, auditeur,
0: oui, c'est vrai,
2: de la
0: 14
2: family.
0: Septembre.
2: Et ben, c'est l'anniversaire également de la chanteuse Oshi, qui fête ses 30 ans, et du biathlète français Martin Fourcade, qui fête ses 38 ans aujourd'hui.
0: Ça, c'est beau. Beau. Que des sportifs et des chanteuses, des stars aujourd'hui, peut-être le votre anniversaire, en ce 14 septembre. Et on voulait revenir quand même une dernière fois, parce qu'on vous avait préparé tout à l'heure, oui. On a eu un auditeur de la family qui était au concert de Céline Dion.
2: Et on avait préparé également un petit extrait de Céline sur scène, qui s'est exprimé justement, qui a souhaité remercier un petit peu tout le monde.
3: 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Merci.
2: Merci tellement sur cette scène, dans cette ville que j'aime tant. Non, mais c'était mignon en vrai qu'elle fasse ça.
0: Et merci à l'auditeur qui nous a enregistré. Bon, le son est pas non plus top qualité, on va pas se mentir.
2: Mais merci Mathieu quand même. Si vous aussi vous voulez réagir, c'est sur le WhatsApp 07 57 84 11 11.
0: Et on continue de parler ensemble, évidemment, tous les jours. On se retrouve demain, le retour du Family Speed Test.
2: Avec toujours 50 euros à choper chez Agfa Photo. Et on est encore ensemble 10 minutes avec le remix de Clan Café Con Ron.
0: C'est bon ça, avec un petit Don Papa.
2: Évidemment avec modération.
0: Oui, bah oui.
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0: The Weeknd.
1: Ignore Ice pour vous souhaiter une bonne fin d'après-midi, un bon début de soirée avec nous ensemble, c'est la Haute Famille. Eton non-stop comme tous les soirs, c'est parti uniquement sur votre radio avec Clan Café Conron, c'est ce qui arrive.
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1: Ça va faire plaisir à votre banquier, 500 € pour vous et nous on se quitte avec le top 3 des stations les moins chères.
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4: Pour le samplon 95 aujourd'hui, direction le Carrefour Grand Place, compté 2,19€, c'est 2,15€ sinon au Leclerc Comboire, 2,14€ dans les Intermarchés de Cessin et de Bresson, c'est 2,13€ sinon au Carrefour de Voiron, et pour le gasoil direction le Super U de Vorep, compté 2,27€, 2,26€ sinon chez Auchan à Fontaine, 2,25€ pour les Total Energy de JR et de Pont-de-Clé, et enfin compté 2,24€ pour le Carrefour Market de Moirans.

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1: Pas de changement dans le ciel, du soleil encore pour demain à Grenoble. On aura toujours quelques passages nuageux, mais on pourra également profiter de très belles éclaircies. Ça devrait d'ailleurs être ces conditions au moins jusqu'à la fin du mois, avec des températures toujours assez élevées. Demain, il fera par exemple entre 17 et 23 degrés le matin à Saint-Martin-d'Hères et à Grenoble, et jusqu'à 33 degrés l'après-midi à Voreppe, Voiron et à Prieux. L'enquête sur le déraillement du TER Rouen-Caen se poursuit activement en Normandie avec de nouvelles auditions de témoins et victimes, dont deux restent hospitalisés. Les policiers multiplient réquisitions téléphoniques et analyses de vidéoprotection. Un rail retrouvé sur place pourrait être en cause, mais aucune piste n'est écartée, rappelle le procureur. Le ministre de l'Intérieur, Laurent Nouniez, de son côté, appelle à la prudence, confirmant qu'aucun élément ne permet pour l'instant. Veillance. Le pronostic vital d'un vétéran.

classements sont mis en place. À noter que les trains continuent de circuler normalement entre Lyon-Perrache et Saint-André-de-Gaz. Et à partir du 21 septembre, 4 TER seront aussi supprimés chaque jour entre Saint-Marcelin et Grenoble, là encore remplacés par des autocars. Et enfin, la chasse est ouverte depuis hier pour les plus de 15 000 chasseurs isérois malgré la sécheresse estivale. La fédération assure que la faune s'est bien adaptée grâce aux aménagements réalisés toute l'année. Particularité de cette rentrée, le lagopède alpin devient espèce protégée, donc non chassable. Une décision jugée dogmatique par la fédération qui annonce un recours. Selon elle, un simple moratoire aurait permis de poursuivre le suivi scientifique de l'oiseau.

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